0: sta per cominciare.
1: Vous avez déjà mis dans des difficultés, pas possible. Non, du pib, ça fait du bien quand même de rigoler.
2: Tellement bien.
1: Donc, je...
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0: Attenzione,